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Bonjour à toutes et à tous. Vous écoutez le service en langue française de NHK World Japan. Ici Mathieu Simard. Sur notre site en français, nous vous proposons chaque jour de nouveaux articles sur les dernières actualités. Pour ce bulletin d'information hebdomadaire, nous avons sélectionné les principales nouvelles publiées entre le mardi 6 et le lundi 12 octobre. En premier lieu, voici un article publié le mardi 6 octobre. Les enquêteurs japonais ont remis aux autorités allemandes un membre présumé d'un groupe international de pirates informatiques. Le groupe est accusé d'avoir mené des cyberattaques contre des entreprises du monde entier. Selon une source proche de l'enquête, le suspect aurait été remis aux autorités allemandes au début octobre. L'individu serait un ressortissant russe de 28 ans, considéré comme un membre important du groupe connu sous le nom de Kilin. Kilin est soupçonné d'avoir causé d'importants dommages à des entreprises du monde entier en menant des attaques au rançongiciel pendant plusieurs années. Un rançongiciel est un type de logiciel malveillant qui chiffre les données d'une entreprise sans autorisation et exige une rançon pour les déchiffrer. Alors que le Japon et d'autres pays menaient une enquête conjointe, les autorités ont été informées que le suspect se trouvait au Japon. En mai, les enquêteurs japonais l'auraient arrêté à Osaka, dans l'ouest du pays. Selon certaines sources, les autorités allemandes le recherchaient dans le cadre d'une enquête pour une attaque qui ciblait une entreprise allemande. Le suspect a ensuite été remis aux autorités allemandes à leur demande. L'an dernier, Kilin a revendiqué la responsabilité d'une cyberattaque de grande ampleur contre le fabricant japonais de boissons Asahi Group Holdings. Les pirates auraient volé des données du système informatique de l'entreprise. Voici maintenant un article publié le jeudi 8 octobre. Le scientifique japonais Sohei Kenzo est l'un des lauréats du prix Nobel de chimie de cette année pour la découverte des effets non linéaires et de l'autocatalyse dans la synthèse organique asymétrique. L'Académie royale des sciences de Suède a expliqué que certaines molécules possèdent des images miroirs. Mais dans certaines situations, comme dans le domaine pharmaceutique, les scientifiques peuvent ne vouloir obtenir qu'une des deux formes. C'est un phénomène naturel courant, mais il était impossible de le reproduire en laboratoire jusqu'à ce que M. Sohei découvre comment constituer une seule des deux formes en miroir. L'Académie affirme que M. Sohei est le premier à y parvenir, si l'on ne compte pas la vie elle-même. Le scientifique âgé de 76 ans est né dans la préfecture de Hiroshima. Il est aujourd'hui professeur émérite à l'Université des sciences de Tokyo. Poursuivons avec un article publié le vendredi 9 octobre. De plus en plus d'entreprises japonaises ont signalé des fuites de données dues à des accès non autorisés. Lawson, l'un des principaux exploitants de chaînes de supérettes, a déclaré que plus de 2,15 millions de dossiers clients avaient fait l'objet d'un accès illicite. Des noms, des adresses e-mail et des informations de cartes bancaires auraient pu être divulguées. Taichi Kosho, exploitant de la chaîne de karaoké Big Echo, indique qu'un logiciel malveillant au sein d'une société de sous-traitance pourrait avoir divulgué 8,72 millions de données personnelles. Usabase, l'exploitant de Newspix, a également signalé que les informations personnelles de certains utilisateurs pourraient avoir été compromises. Ces trois entreprises indiquent qu'aucune utilisation illégale n'a été confirmée à ce jour. Le ministère japonais de l'Éducation indique de son côté que 8 établissements scolaires à travers le pays, principalement des universités, ont signalé des fuites de données récemment.

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Et voici maintenant la deuxième partie de notre bulletin d'information hebdomadaire, en commençant par un autre article publié le samedi 10 octobre. L'administration du président américain Donald Trump a annoncé qu'elle imposait des sanctions à la Cour pénale internationale, intensifiant ainsi sa campagne contre cette organisation. Le secrétaire d'État Marco Rubio a publié une déclaration sur les réseaux sociaux dans laquelle il affirme, et je cite, « Nous interdirons toute transaction avec cette cour voyou, ce qui lui coupera les vivres et paralysera sa capacité à agir contre nous. » Marco Rubio a aussi déclaré que les États-Unis poursuivraient leur campagne afin de démanteler la cour jusqu'à ce que les Américains ne soient plus menacés. Il a également indiqué qu'il comptait sur les alliés des États-Unis pour aider à mettre un frein à la CPI. La présidente de la Cour, Akane Tomoko, a indiqué que cette décision n'avait aucun précédent historique et a ajouté que la CPI rejetait fermement ces sanctions. Madame Akane estime qu'il s'agit d'une attaque contre les États souverains qui ont créé la Cour et contre l'ordre juridique international. Poursuivons avec un article publié le dimanche 11 octobre. Un quartier habituellement animé autour d'une base militaire à Okinawa était calme la fin de semaine dernière en raison du couvre-feu imposé au personnel militaire américain dans cette préfecture du sud du Japon. La mesure a été prise après l'arrestation d'un Marine américain soupçonné de meurtre et de vol. L'homme en question, en poste à la base aérienne du corps des Marines de Futaima, aurait tué une femme de 39 ans dans un hôtel de Naha et lui aurait dérobé son portefeuille et d'autres effets personnels le 3 octobre. Il a été arrêté le lendemain. Tous les militaires américains stationnés à Okinawa ont reçu l'ordre de rester chez eux de minuit à 5 heures du matin pendant 30 jours. Le quartier animé, connu sous le nom de Kate Street, situé en face de la base de Kadena, à une des installations militaires américaines d'Okinawa, était calme au premier soir du couvre-feu. On n'y voyait pratiquement aucun militaire. À partir de 23 heures environ, les habitants, la police et l'armée américaine ont patrouillé conjointement la zone. À l'approche de minuit, ils ont exhorté les militaires américains à rentrer chez eux. Certains commerces de la région ont indiqué être préoccupés par la baisse de revenus que devrait entraîner le couvre-feu. Et pour terminer, voici un autre article publié le dimanche 11 octobre. Une importante ligne ferroviaire de la préfecture de Kumamoto, dans le sud-ouest du Japon, a repris du service pour la première fois en plus de 2 mois. Les ouvriers ont remis en état une portion de la ligne qui avait été gravement endommagée lors du violent séisme de juillet. Le tronçon de 25 km de la ligne principale JR Kagoshima traverse la ville d'Uki et la ville de Hikawa, qui ont enregistré une intensité de 7, soit l'intensité la plus élevée sur l'échelle sismique japonaise. La compagnie ferroviaire indique que les fortes secousses ont provoqué des dégâts à plus de 460 endroits. Des voies ferrées ont notamment été déformées et des poteaux soutenant des câbles aériens se sont effondrés. Le séisme a également endommagé une partie de la ligne ferroviaire Hisatsu-Orenji, reliant les préfectures de Kumamoto et de Kagoshima. Le trafic demeure interrompu entre les gares de Yatsushiro et de Higo-Tanohula, dans la préfecture de Kumamoto. L'exploitant prévoyait une reprise du service cette semaine. Voilà qui met fin à notre bulletin d'information hebdomadaire dans lequel nous vous avons présenté les principales nouvelles publiées sur le site du service français de NHK World Japan entre le mardi 6 et le lundi 12 octobre. 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

0: Bonjour à toutes et à tous. Voici l'heure de notre émission Le Japonais en douceur de NHK World Japan. Je suis Simon Benguigui.
1: Et je suis Marilène Karam. Amusons-nous ensemble en apprenant le japonais.
0: Aujourd'hui, nous en sommes à la leçon 33. Nous allons apprendre comment demander la durée de quelque chose. Et nous parlerons plus tard de tourisme interactif. Kaito et son ami Mike sont arrivés au musée des ninjas dans la préfecture de Mie. Ils décident de s'essayer au lancer d'étoiles ninja, le shuriken. Un shuriken est une petite arme utilisée par un ninja. Elle ressemble à une étoile avec des côtés acérés. Écoutons le clip de la leçon 33.
2: どのくらい待ちますか?
3: 15分くらいです.
2: わかりました.
4: すごい!本物の手裏剣だ!
3: あの的に投げてください。
4: えい! ああ、落ちちゃった。
0: Reprenons le clip ligne par ligne. Mike demande à l'employé combien de temps il leur faudra pour entrer dans la zone de lancer des shurikens.
2: どのくらい待ちますか?
1: On doit attendre combien de temps?
0: L'employé répond.
3: 15分くらいです.
1: Environ 15 minutes.
0: Mike dit.
2: わかりました.
1: Ok.
0: Lorsque leur tour arrive, Kaito est excité à la vue des shurikens.
4: すごい!本物の手裏剣だ!
1: Génial! Une vraie étoile de ninja!
0: L'employé leur explique la façon de lancer.
3: あの的に投げてください.
1: Lancez-la en direction de cette cible, s'il vous plaît.
0: Mike lance le shuriken.
4: Hey!
1: Allez!
4: Ah, 落ちちゃった.
1: Zut! Elle est tombée.
0: Atteindre la cible à une distance de plusieurs mètres était plus difficile que Mike ne l'avait imaginé. Son shuriken ne s'est pas planté dans la cible et il est tombé par terre. La phrase clé du jour est « On doit attendre combien de temps ?»
2: どのくらい待ちますか?
0: Si vous mémorisez cette expression, vous pourrez demander combien de temps il vous reste à attendre avant de faire quelque chose. Observons le sens de la phrase.
5: どのくらい
0: est un pronom interrogatif qui veut dire combien de temps.
5: 待ちますか?
0: Est le verbe attendre.
5: 待つ
0: à la forme en masse.
5: 待ちます
0: suivi par la particule ka qui souligne qu'il s'agit d'une question. Cela veut dire combien de temps dure l'attente ou dans ce clip on doit attendre combien de temps. Le point important d'aujourd'hui est comment demander la durée de quelque chose. Utilisez
5: どのくらい
0: pour la durée, la distance ou la quantité.
1: Donc, pour demander combien de temps il faut attendre, il faut utiliser le verbe attendre, matsu, et demander どのくらい matimasuka.
0: Maintenant, écoutez et répétez.
5: Matimasuka. どのくらい matimasuka.
0: Écoutons maintenant une autre conversation sur le même sujet. Un homme est dans un taxi et se dirige vers l'aéroport. Il se retrouve pris dans les embouteillages et il demande au chauffeur.
6: すみません. あとどのくらいかかりますか? 20分くらいです.
0: Reprenons la conversation.
6: すみません. あとどのくらいかかりますか?
1: Excusez-moi. Ça va prendre encore combien de temps?
0: Comme nous l'avons déjà appris, semi-masen est utilisé pour capter l'attention de quelqu'un.
5: Ato
0: veut dire encore.
5: Kakarimasu
0: est le verbe
5: kakaru
0: prendre à la forme en masse. On l'utilise pour introduire l'argent ou le temps dont on a besoin.
6: 20分くらいです.
1: Environ 20 minutes.
5: 20分
0: est 20 minutes et
5: くらい
0: veut dire environ. Écoutez et répétez.

0: きます。歩きます。
1: Allez-y.
0: どのくらい歩きますか？どのくらい歩きますか？
1: Voici le moment de « pour aller plus loin ». Aujourd'hui, nous allons apprendre plusieurs façons d'exprimer la durée.
2: Dans le clip, le temps d'attente était d'environ 15 minutes. 15 分ぐらい, c'est ça ?
1: Minute se dit
0: « fun ».
1: Attachez-le à un nombre. Par exemple, 5 minutes se dira
0: « 5 分 »
1: et 10 minutes
0: « 10 分 ».
1: Vous avez remarqué que quand 10
0: « 10 »
1: est suivi de
0: « 分 »
1: il est prononcé « pun ». Écoutez et répétez après chaque phrase.
2: 5 minutes.
0: 5 分.
2: 10 minutes.
0: 10 分.
2: 15 minutes.
0: 15 分.
2: 20 minutes.
0: 20 分.
1: Après, pour les heures, la durée, on dit
0: 時間.
1: Après un nombre, on ajoute
0: 時間.
1: Et on dit, par exemple, une heure
0: 1時間.
1: Ou deux heures
0: 2時間.
1: Faites attention, en revanche, certains nombres sont prononcés différemment. 4 heures se dira
0: 4時間.
1: 7 heures se dira
0: 7時間.
1: Et 9 heures se dira
0: 9時間.
1: Alors, est-ce que vous pouvez dire 1 heure et 30 minutes ?
2: 1時間30分, c'est bien ça ?
1: C'est parfait. Mais au lieu de dire
0: 30 分,
1: on peut aussi utiliser
0: 半
1: ou et demi. On peut donc aussi dire
0: 1時間半.
1: Écoutez une nouvelle fois le clip. Faites bien attention à la partie durant laquelle Mike demande le temps d'attente.
3: どのくらい待ちますか
4: 15分くらいです
3: わかりました
5: すごい本物の手裏剣だ
4: あの的に投げてください
5: えい
3: ああ落ちちゃった
6: マイクと一緒にポップカルチャー
1: Dans la rubrique Culture Pop avec Mike, aujourd'hui, nous allons discuter du tourisme interactif au Japon. Il existe de nombreux programmes qui offrent toutes sortes d'activités aux touristes.
2: Dans le clip d'aujourd'hui, Mike et Kaito ont lancé des shuriken ou étoiles de ninja.
1: C'est vrai, quand visite au Japon, vous pouvez vouloir essayer de faire comme un ninja ou un samouraï, ou bien porter un kimono, participer à une cérémonie du thé, à un arrangement floral, ou encore fabriquer des friandises japonaises. Vous pouvez aussi choisir quelque chose de complètement différent.
2: Comme quoi ?
1: Par exemple, vous connaissez les échantillons de nourriture en plastique ? Ce sont des répliques de plats présents dans les vitrines des restaurants.
2: Bien sûr, elles sont en plastique et reproduisent à l'identique les vrais plats du restaurant.
1: Eh bien, vous pouvez en faire des fausses vous-même. Vous pouvez aussi vous rendre dans des bâtiments dans lesquels vous pouvez faire l'expérience d'un tremblement de terre, de pluie torrentielle, d'un incendie ou encore d'un tsunami. Le tout simulé. Vous en apprendrez davantage sur la préparation aux catastrophes naturelles.
2: Ça a l'air intéressant et utile.
1: Et voilà qui conclut cet épisode du Japonais en douceur.
2: La prochaine fois, Tam et Mike se rendent dans un manga café. Soyez des nôtres!